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2: Salut à tous, et nous on commence tout de suite bien sûr sur TF1 avec votre film Fast and Furious 10 dès 21h10. Sur France 2, Marilyn et son juge dès 21h10 également. Sur France 3, votre série Brokenwood avec 3 épisodes inédits dès 21h10. Sur M6, votre magazine Capital, Argent des Gitans, révélation sur la fortune d'une communauté secrète dès 21h10. Sur W9, 14 jours pour aller mieux, votre film dès 21h10 également. Sur TMC, Esprit criminel avec 4 épisodes dès 21h15. Sur FX, votre série Friends avec 4 épisodes dès 21h10. Et pour finir sur Gulli, votre rendez-vous du dimanche, votre série MacGyver dès 21h05. Et voilà, c'est tout pour ce soir. Passez une agréable soirée télévisée avec Radio Éphémère. Et n'oubliez pas ce soir sur Éphémère à partir de 19h. Le meilleur du son funk avec Funky Mix jusqu'à 22h. Et voilà, moi je vous dis à demain pour vos prochains programmes télé. Ciao.
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2: Bélier, Mars vous rend entreprenant et très dynamique. Sûr de vous, vous êtes en terrain conquis au sein de votre travail. Taureau, multipliez les initiatives et faites de nouvelles propositions pour promouvoir vos projets. Gémeaux, vous serez écouté par vos supérieurs hiérarchiques. Foncez, la conjoncture astrale est favorable à la réalisation de vos affaires. Cancer, Mars, planète de l'énergie et de la vitalité dans votre signe, vous insuffle un tonus enviable. Lion, quelle pêche, votre morale est au top, que demander de plus ? Vierge, si l'on vous fait une proposition, ne la négligez pas, cela peut vous réserver une bonne surprise. Balance, obnubilée par votre travail, vous consacrez peu de temps à votre moitié. Scorpion, faites des efforts pour améliorer votre relation de couple et redonner un peu de piment à votre routine conjugale. Sagittaire, votre partenaire attend un geste de votre part, alors ne le décevez pas, jouez le jeu de l'amour. Capricorne, soyez à l'affût des opportunités et de toutes les propositions que l'on pourrait vous soumettre. Verseau, c'est en faisant feu de tout bois que vous saisirez la chance qui passe à votre portée. Poisson, n'ayez pas peur de changer votre fusil d'épaule, même si cela vous paraît difficile.
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0: c'est Grandeur Nature. L'idée est assez originale. Pendant une heure ou davantage, vous oubliez votre quotidien et vous prenez la place des candidats que vous regardez habituellement à la télévision. Pas besoin d'être un grand sportif, ni un champion de culture générale. Ici, chacun peut trouver sa place. Et c'est justement ce mélange des personnalités qui rend les parties aussi amusantes. Le principe est simple. Vous formez votre équipe, vous choisissez votre défi et c'est parti pour une expérience où il va falloir faire appel à votre mémoire, votre rapidité, votre adresse, mais surtout à votre capacité à garder votre sérieux. Car dans un studio de télévision, tout peut arriver. Chez Cube TV Annecy, plusieurs univers sont proposés. Vous pouvez notamment retrouver la fameuse émission Tout est permis, La Roue, Le Grand Panel, L'Étoile Montante ou encore Quiz au Cube. Chaque jeu possède son propre univers et ses propres défis. On peut donc revenir, retenter une nouvelle expérience, changer d'équipe, prendre sa revanche ou simplement découvrir qui, parmi vos proches, possède réellement l'âme d'un candidat de télévision. Et ce qui rend l'expérience particulièrement sympathique, c'est que vous n'êtes pas simplement devant des écrans. Les différents espaces sont conçus pour vous immerger dans l'ambiance d'un véritable plateau télé avec un animateur qui vous accompagne tout au long des épreuves. C'est également une idée intéressante pour un anniversaire, une sortie en famille, une soirée entre amis ou même un moment de cohésion entre collègues. Le principe permet de réunir plusieurs générations autour d'un même objectif. Jouer, rire et essayer de gagner, sans forcément se prendre trop au sérieux. Alors si la météo n'est pas au rendez-vous, si vous cherchez simplement une activité différente autour de Rumilly, autour d'Annecy, pourquoi ne pas tenter l'expérience? Et puis, il y a cette petite sensation assez amusante lorsque les lumières s'allument et que le jeu commence, et que l'on comprend que cette fois, il n'y aura personne derrière l'écran pour répondre à votre place. Il faudra buzzer, réfléchir, choisir et parfois faire confiance à son instinct. Cube TV Annecy, c'est finalement une façon originale de passer de l'autre côté de l'écran pendant quelques heures. Ce ne sont plus les autres que l'on regarde jouer, c'est vous qui devenez la vedette. Mais il y a une chose à faire en blanc, c'était la découverte de Cube TV Annecy. Excellente journée à tous sur Radio Éphémère.
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0: Bonne idée.
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3: Bélier, Mars vous rend entreprenant et très dynamique. Sûr de vous, vous êtes en terrain conquis au sein de votre travail. Taureau, multipliez les initiatives et faites de nouvelles propositions pour promouvoir vos projets. Gémeaux, vous serez écouté par vos supérieurs hiérarchiques. Foncez, la conjoncture astrale est favorable à la réalisation de vos affaires. Cancer, Mars, planète de l'énergie et de la vitalité dans votre signe, vous insuffle un tonus enviable. Lion, quelle pêche, votre morale est au top, que demander de plus ? Vierge, si l'on vous fait une proposition, ne la négligez pas, cela peut vous réserver une bonne surprise. Balance, obnubilée par votre travail, vous consacrez peu de temps à votre moitié. Scorpion, faites des efforts pour améliorer votre relation de couple et redonner un peu de piment à votre routine conjugale. Sagittaire, votre partenaire attend un geste de votre part, alors ne le décevez pas, jouez le jeu de l'amour. Capricorne, soyez à l'affût des opportunités et de toutes les propositions que l'on pourrait vous soumettre. Verseau, c'est en faisant feu de tout bois que vous saisirez la chance qui passe à votre portée. Poisson, n'ayez pas peur de changer votre fusil d'épaule, même si cela vous paraît difficile.
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2: Bélier, Mars vous rend entreprenant et très dynamique. Sûr de vous, vous êtes en terrain conquis au sein de votre travail. Taureau, multipliez les initiatives et faites de nouvelles propositions pour promouvoir vos projets. Gémeaux, vous serez écouté par vos supérieurs hiérarchiques. Foncez, la conjoncture astrale est favorable à la réalisation de vos affaires. Cancer, Mars, planète de l'énergie et de la vitalité dans votre signe, vous insuffle un tonus enviable. Lion, quelle pêche, votre morale est au top, que demander de plus ? Vierge, si l'on vous fait une proposition, ne la négligez pas, cela peut vous réserver une bonne surprise. Balance, obnubilée par votre travail, vous consacrez peu de temps à votre moitié. Scorpion, faites des efforts pour améliorer votre relation de couple et redonner un peu de piment à votre routine conjugale. Sagittaire, votre partenaire attend un geste de votre part, alors ne le décevez pas, jouez le jeu de l'amour. Capricorne, soyez à l'affût des opportunités et de toutes les propositions que l'on pourrait vous soumettre. Verseau, c'est en faisant feu de tout bois que vous saisirez la chance qui passe à votre portée. Poisson, n'ayez pas peur de changer votre fusil d'épaule, même si cela vous paraît difficile.
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2: Bélier, Mars vous rend entreprenant et très dynamique. Sûr de vous, vous êtes en terrain conquis au sein de votre travail. Taureau, multipliez les initiatives et faites de nouvelles propositions pour promouvoir vos projets. Gémeaux, vous serez écouté par vos supérieurs hiérarchiques. Foncez, la conjoncture astrale est favorable à la réalisation de vos affaires. Cancer, Mars, planète de l'énergie et de la vitalité dans votre signe, vous insuffle un tonus enviable. Lion, quelle pêche, votre morale est au top, que demander de plus ? Vierge, si l'on vous fait une proposition, ne la négligez pas, cela peut vous réserver une bonne surprise. Balance, obnubilée par votre travail, vous consacrez peu de temps à votre moitié. Scorpion, faites des efforts pour améliorer votre relation de couple et redonner un peu de piment à votre routine conjugale. Sagittaire, votre partenaire attend un geste de votre part, alors ne le décevez pas, jouez le jeu de l'amour. Capricorne, soyez à l'affût des opportunités et de toutes les propositions que l'on pourrait vous soumettre. Verseau, c'est en faisant feu de tout bois que vous saisirez la chance qui passe à votre portée. Poisson, n'ayez pas peur de changer votre fusil d'épaule, même si cela vous paraît difficile.
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2: Salut à tous, et nous on commence tout de suite bien sûr sur TF1 avec votre film Fast and Furious 10 dès 21h10. Sur France 2, Marilyn et son juge dès 21h10 également. Sur France 3, votre série Brokenwood avec 3 épisodes inédits dès 21h10. Sur M6, votre magazine Capital, Argent des Gitans, révélation sur la fortune d'une communauté secrète dès 21h10. Sur W9, 14 jours pour aller mieux, votre film dès 21h10 également. Sur TMC, Esprit criminel avec 4 épisodes dès 21h15. Sur TFX, votre série Friends avec 4 épisodes dès 21h10. Et pour finir sur Gulli, votre rendez-vous du dimanche, votre série MacGyver dès 21h05. Et voilà, c'est tout pour ce soir. Passez une agréable soirée télévisée avec Radio Éphémère. 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Et voilà, moi je vous dis à demain pour vos prochains programmes télé. Ciao.

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2: Bélier, Mars vous rend entreprenant et très dynamique. Sûr de vous, vous êtes en terrain conquis au sein de votre travail. Taureau, multipliez les initiatives et faites de nouvelles propositions pour promouvoir vos projets. Gémeaux, vous serez écouté par vos supérieurs hiérarchiques. Foncez, la conjoncture astrale est favorable à la réalisation de vos affaires. Cancer, Mars, planète de l'énergie et de la vitalité dans votre signe, vous insuffle un tonus enviable. Lion, quelle pêche, votre morale est au top, que demander de plus ? Vierge, si l'on vous fait une proposition, ne la négligez pas, cela peut vous réserver une bonne surprise. Balance, obnubilée par votre travail, vous consacrez peu de temps à votre moitié. Scorpion, faites des efforts pour améliorer votre relation de couple et redonner un peu de piment à votre routine conjugale. Sagittaire, votre partenaire attend un geste de votre part, alors ne le décevez pas, jouez le jeu de l'amour. Capricorne, soyez à l'affût des opportunités et de toutes les propositions que l'on pourrait vous soumettre. Verseau, c'est en faisant feu de tout bois que vous saisirez la chance qui passe à votre portée. Poisson, n'ayez pas peur de changer votre fusil d'épaule, même si cela vous paraît difficile.
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2: Salut à tous, et nous on commence tout de suite bien sûr sur TF1 avec votre film Fast and Furious 10 dès 21h10. Sur France 2, Marilyn et son juge dès 21h10 également. Sur France 3, votre série Brokenwood avec 3 épisodes inédits dès 21h10. Sur M6, votre magazine Capital, Argent des Gitans, révélation sur la fortune d'une communauté secrète dès 21h10. Sur W9, 14 jours pour aller mieux, votre film dès 21h10 également. Sur TMC, Esprit criminel avec 4 épisodes dès 21h15. Sur TFX, votre série Friends avec 4 épisodes dès 21h10. Et pour finir sur Gulli, votre rendez-vous du dimanche, votre série MacGyver dès 21h05. Et voilà, c'est tout pour ce soir. Passez une agréable soirée télévisée avec Radio Éphémère. 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Et voilà, moi je vous dis à demain pour vos prochains programmes télé. Ciao.

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1: Salut à tous! Au pied des majestueuses montagnes des Alpes françaises se cache une pépite culinaire emblématique de la Savoie, la tartiflette. Cette création réconfortante et savoureuse incarne à la fois l'histoire, la convivialité et la tradition de Savoie-Mont-Blanc. La tartiflette, bien que relativement jeune par rapport aux trésors culinaires ancestraux, possède une histoire intrigante. Née dans les années 80, elle est le fruit d'une initiative audacieuse visant à promouvoir le fromage reblochon, trésor local de la Savoie. Le nom tartiflette est dérivé du mot savoyard tartifle, qui désigne une pomme de terre. Inspirée par d'autres plats à base de pommes de terre et de fromage montagne, la tartiflette est née de l'idée de combiner ces ingrédients simples en une harmonie délectable. Ainsi, le reblochon, les lardons et les oignons se sont unis pour créer une symphonie de saveurs. Pour préparer la tartiflette, commencez par découper des pommes de terre en tranches épaisses et faites-les bouillir jusqu'à ce qu'elles soient partiellement tendres. Pendant ce temps, faites revenir des lardons et des oignons dans une poêle jusqu'à ce qu'ils soient dorés. Dans un plat à l'enfour, disposez une couche de pommes de terre suivie d'une couche de lardons et d'oignons. Ensuite, placez des tranches de fromage reblochon sur le dessus. Cuisez au four jusqu'à ce que le fromage soit fondu et doré. La tartiflette est alors prête à être dégustée, offrant une expérience gastronomique chaleureuse et réconfortante. La tartiflette transcende la simple expérience culinaire pour devenir un catalyseur de convivialité. Elle incarne l'esprit d'hospitalité propre à la région Savoie-Mont-Blanc. Partager une tartiflette avec des amis ou en famille crée des souvenirs durables et renforce les liens. Ce plat réunit les convives autour de la table, encourageant les rires, les conversations animées, les moments partagés. Que ce soit après une journée sur les pistes de ski ou lors d'une soirée d'été en plein air, la tartiflette est synonyme de plaisir partagé et de moments mémorables. En somme, la tartiflette est bien plus qu'un simple plat. C'est un voyage à travers l'histoire culinaire de Savoie-Mont-Blanc. Une ode à la convivialité et un hommage au trésor de la montagne. Mille et une choses à faire en Savoie-Mont-Blanc, c'était la découverte de la fameuse tartiflette. Excellente journée à tous sur Radio FMR.
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2: Salut à tous, et nous on commence tout de suite bien sûr sur TF1 avec votre film Fast and Furious 10 dès 21h10. Sur France 2, Marilyn et son juge dès 21h10 également. Sur France 3, votre série Brokenwood avec 3 épisodes inédits dès 21h10. Sur M6, votre magazine Capital, Argent des Gitans, révélation sur la fortune d'une communauté secrète dès 21h10. Sur W9, 14 jours pour aller mieux, votre film dès 21h10 également. Sur TMC, Esprit criminel avec 4 épisodes dès 21h15. Sur TFX, votre série Friends avec 4 épisodes dès 21h10. Et pour finir sur Gulli, votre rendez-vous du dimanche, votre série MacGyver dès 21h05. Et voilà, c'est tout pour ce soir. Passez une agréable soirée télévisée avec Radio Éphémère. 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Et voilà, moi je vous dis à demain pour vos prochains programmes télé. Ciao!

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2: Salut à tous, aujourd'hui on part respirer, vraiment respirer. Direction le massif des Bauges, ce petit coin de paradis entre lac d'Annecy et lac du Bourget pour découvrir une activité qui fait du bien au corps, à l'esprit et même à l'âme. Le bain de forêt. Alors attention, il ne s'agit pas de se baigner dans les feuilles. Le bain de forêt, c'est une immersion sensorielle, une invitation à ralentir, à se reconnecter à la nature. On marche lentement, on écoute le vent dans les branches, on observe la lumière dorée qui traverse les hêtres et les sapins. On se laisse simplement envelopper. Se reconnecter au vivant et couper des sollicitations du quotidien permet de se recentrer sur l'essentiel, de faire le point. Les arbres émettent dans l'air des molécules de protection contre les micro-organismes néfastes pour eux, appelés phytoncides. Boostent les cellules NK, Natural Killers, de notre propre système immunitaire, réduisant à long terme le risque de maladies de type cancer. Dans les Bauges, plusieurs accompagnateurs proposent ces expériences au cœur des forêts du Nivolet ou du Simnose, ou bien même au cœur des Bauges. En une heure ou deux, vous sentez la différence. La respiration devient plus ample. Le stress redescend, les pensées s'apaisent. Et ce n'est pas que du ressenti. Des études japonaises ont montré que le bain de forêt, le Shinrin-yoku, baisse le taux de cortisol, améliore le sommeil et renforce même le système immunitaire. Le bain de forêt permet de vivre un temps pour soi, de reconnexion et de ressourcement en groupe de manière guidée. C'est une activité qui offre une forme de thérapie douce. Ces sorties contemplatives en forêt, assorties d'invitations sensorielles, vécues en pleine conscience, sont un moment de mieux-être pour tous. L'automne, avec ses couleurs flamboyantes et son calme retrouvé, est la saison idéale pour s'y essayer. Alors ce week-end, laissez tomber les écrans, chaussez vos chaussures de marche et partez écouter le silence des Bauges. Vous verrez, c'est un remède naturel, gratuit et terriblement efficace. Mille choses à faire en Savoie-Mont-Blanc, c'était la découverte du bain de forêt. Excellente journée à tous sur Radio FMR.
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2: Salut à tous, et nous on commence tout de suite bien sûr sur TF1 avec votre film Fast and Furious 10 dès 21h10. Sur France 2, Marilyn et son juge dès 21h10 également. Sur France 3, votre série Brokenwood avec 3 épisodes inédits dès 21h10. Sur M6, votre magazine Capital, Argent des Gitans, révélation sur la fortune d'une communauté secrète dès 21h10. Sur W9, 14 jours pour aller mieux, votre film dès 21h10 également. Sur TMC, Esprit criminel avec 4 épisodes dès 21h15. Sur TFX, votre série Friends avec 4 épisodes dès 21h10. Et pour finir sur Gulli, votre rendez-vous du dimanche, votre série MacGyver dès 21h05. Et voilà, c'est tout pour ce soir. Passez une agréable soirée télévisée avec Radio Éphémère. 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Et voilà, moi je vous dis à demain pour vos prochains programmes télé. Ciao!

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0: Il est 2h.
1: 2h.